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italienne des paroles de Hill Curtis, avec d'un côté les paroles en anglais et de l'autre en italien. Du coup aussi, peut-être à cause des divisions de la joie et aussi du suicide bien sûr. 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
1: Excellent week-end à l'écoute des bonnes ondes de Graffiti qui vous guide, bien sûr, chaque semaine dans les méandres des idées de sortie à La Roche-sur-Yon, mais aussi en Vendée. Hein. Vous allez voir, on va pas mal bouger. On commence, bien sûr, à La Roche-sur-Yon avec, pour ce vendredi, et même pour ce week-end, hein, complètement, samedi et dimanche compris, le grand rendez-vous. C'est le jour J pour le Grand Air et ouvrir les festivités. Enfin, nouvelle saison à découvrir 2026-2027. Alors forcément, toute l'équipe va faire les choses en grand et il vous accueille ce vendredi soir, le 11 septembre à 19h, au plein cœur du manège, pour 1h30 de présentation de la nouvelle saison, en présence d'artistes invités de la compagnie Les Rustines de Lange. Rendez-vous ensuite sur l'esplanade du Grand Air pour prolonger la soirée ensemble. Et puis, ça va continuer, oui, le week-end, samedi et dimanche. Toute l'équipe va aussi être devant le manège et même à l'intérieur, à l'entrée, pour vous accueillir dans un petit coin chill et pouvoir discuter de cette nouvelle saison ensemble autour de pâtisserie, pourquoi pas déguster quelques petites planches de charcuterie, le tout avec la musique du collectif Caplet qui vous accompagnera le samedi de 10h à 21h et le dimanche de 10h à 14h. Rendez-vous donc sur l'esplanade du Grand Air, ce sera pour ce week-end, et découvrir la nouvelle programmation et surtout prendre vos réservations. Vous pouvez déjà prendre vos abonnements. Je vous invite d'ailleurs à écouter le J'ai ouï dire spécial dédié à cet événement. Rendez-vous sur graffitiradio.fr. Autre événement musical cette fois-ci qui va nous emmener direction Saint-Gilles-Croix-de-Vie pour ce vendredi soir, c'est le voyage dans le temps que nous propose le Roxy avec les Flaming Groovies.

Des Flaming Groovies va nous faire remonter le temps jusqu'en 1965 lorsque le groupe débute son histoire sous un autre nom d'ailleurs. Il s'appelait les Chosen Few dans sa ville natale de San Francisco. Alors après beaucoup de changements dans les membres et une séparation au milieu des années 90, ils ont rallumé les amplis en 2013, enregistré pas mal d'albums et notamment tourné aux États-Unis, côte Est, côte Ouest, dans le Midwest aussi, beaucoup à San Francisco évidemment. Et puis ils sont revenus en 2016 pour célébrer le 50e anniversaire du groupe avec un nouvel album, Fantastic Plastic, qui figure parmi leurs meilleurs d'ailleurs. Ils le défendront sur la scène du Roxy ce vendredi soir à 21h. Rendez-vous maintenant au Zinor, le Zinor de Montaigu, qui vous accueille non pas pour un, ni pour deux, ni pour trois jours, si, oui, trois jours, mais ce sera déjà bien suffisant, pour célébrer la remise des clés des lieux à l'association Ikroakoa, qui organise depuis déjà plusieurs années des concerts à l'intérieur du Zinor. Et bien ça y est, le lieu leur appartient, alors ils célèbrent ça comme il se doit avec trois soirées thématiques. Pas facile hein, de faire le tour des styles musicaux qui traversent la scène du Zinor, et vu que choisir c'est renoncer, ils ont décidé de séparer en trois jours de fête. Le vendredi, ce sera très tourné autour du rock et du métal, des sonorités punk également avec les Heads Up, les Cold Stress, Spleen également sera présent. Vous aurez également droit au rock de

Eddy Morgue, le rocker nantais, capillairement inratable, hein, vous le verrez très facilement, et qui maltraite ses guitares depuis maintenant 35 ans, plus de 2000 concerts à travers l'Europe, les Antilles, le Québec ou encore La Réunion. Il est à voir au Zinor ce vendredi soir. Il y aura également la scène ouverte pour pouvoir vous éclater avec les instruments présents. Et ça, c'est que pour le vendredi, parce qu'on continue le lendemain, samedi. Il y a aussi une soirée qui vous attend. On sera plus du côté dub, reggae et hip-hop après une après-midi très festive autour des enfants et de la famille. Une après-midi très familiale qui vous attend à partir de 14h au programme de l'art de rue, des spectacles, des concerts, des food trucks, barba papa pour les enfants, même des ateliers pour vous amuser, des stands de maquillage pour la famille. Bref, c'est assez complet ce qui vous attend pour ce samedi après-midi au Zinor de Montaigu. Le soir, donc retour de la musique avec des concerts de dub, reggae et de hip-hop. Et puis le dimanche, le plaisir va se poursuivre aussi entre 11h et 22h. Oui, on pourra commencer déjà en matinale avec du son électro. Alors de l'électro, de l'acid core, de la tribe, de la techno, art techno, tout sera présent pour bien vous faire vivre l'ambiance du Zinor. Voilà, métal, rock, électro, dub, hip-hop, beaucoup de styles passent dans ces murs. Vous y serez certainement pour célébrer cette occasion, voilà, du passage de clé, du passage de flambeau avec le Zinor qui appartient maintenant à Ikroakoa. Eh bien, nous souhaitons longue vie à l'association et bien sûr une très belle soirée pour ce week-end. Profitez-en bien, c'est donc pour ce vendredi, samedi et dimanche à Montaigu. Ce samedi, au Bar des Artistes à La Roche-sur-Yon, il y aura du très gros son aussi avec le retour des Big Jam, la musique qui prend le pouvoir. Tout va commencer ce samedi soir avec un apéro graffiti. Oui, car nous serons présents sur le pavé pour vous faire danser de 18h à 21h avec l'équipe du Haut Comptoir qui fait sa rentrée un peu en avance. Oui, ils reprennent le micro mercredi, mais samedi, ils seront bien en centre-ville de La Roche-sur-Yon pour vous faire bouger. Ce ne sera pas n'importe qui derrière les platines. Oui, profitez-en, vous allez avoir le meilleur du meilleur, l'Abeille, Justin Finger et Dr Knockman, le trio de l'enfer pour découvrir toutes les pépites qui sont sorties cet été, qu'ils vous ont dénichées en diguant à travers tous leurs disquaires. L'Abeille, Justin Finger et Dr Knockman, si vous avez des questions à poser à propos de la programmation musicale de Graffiti, je vous invite à les voir puisque ce sont eux les programmateurs de la radio. Et puis à 21h, la scène ouverte sera pour vous, scène extérieure. Si vous avez envie de vous lancer en tant que musicien, chanteur, chanteuse, guitariste, batteur, les instruments, les micros seront présents. Il n'y aura plus qu'à jouer, ce sera à vous de jouer sur la scène du Bar des Artistes. Ce sera samedi soir à partir donc de 18h jusqu'à pas d'heure. Profitez-en pour vous exprimer ce samedi en plein centre-ville de La Roche-sur-Yon. Et puis on termine avec un événement aussi pour ce samedi et dimanche, direction Saint-Malo-du-Bois avec l'association Yubata et compagnie qui organise sa 6e édition du festival Les Boucaniers à Poupées. Les pirates qui s'installent dans la vallée de Poupées, ce sera ce 12 et 13 septembre au programme Marché Artisanal, démonstration de métiers d'art, des concerts, des spectacles, beaucoup d'animations prévues. C'est à Saint-Malo-du-Bois qu'ils vous attendent avec donc la 6e édition du festival des Boucaniers. L'entrée est à prix libre et conscient. À vous d'en profiter aussi pour ce samedi et dimanche en restant toujours à l'écoute des bonnes ondes de Graffiti. Bon week-end.

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Salut les gourmets, salut les gourmands. Quel bonheur de vous retrouver sur les bonnes ondes de Graffiti Radio pour cette émission de rentrée. Et quel plaisir de reprendre notre petit rendez-vous culinaire hebdomadaire pour une sixième saison de Tous à Table. J'espère que vous avez passé un bel été, que vous êtes en pleine forme et que vous avez gardé une petite place pour la gourmandise, parce que cette année encore, nous allons voyager ensemble au fil des saveurs, des produits, des traditions et des histoires qui se dégustent presque autant qu'elles s'écoutent. Et pour ouvrir cette nouvelle saison, j'ai une petite devinette pour vous. Quel est ce plat capable de mettre tout le monde d'accord ? Ou presque, sauf peut-être sur les ingrédients qui doivent le garnir. Quel est donc ce plat qui rassemble les familles, les amis, les étudiants, les supporters devant un match et même parfois les plus grands chefs ? Un plat qui sent bon la convivialité, qui a traversé les siècles et les continents, il se partage avec les doigts, sans trop se poser de questions, et son évocation donne souvent faim. Certains la préfèrent fine et croustillante, d'autres moelleuse avec un bord bien gonflé. Et puis, il y a ceux qui osent l'ananas, mais là, je sens que certains d'entre vous sont déjà en train de réagir. Vous l'avez reconnu ? Cette semaine, dans Tous à Table, nous partons à la découverte de l'une des plus grandes stars de la gastronomie populaire, la pizza. Son histoire est incroyable, ses voyages le sont tout autant, et vous allez voir qu'elle a bien plus de choses à nous raconter qu'on ne peut l'imaginer. Quand on pense pizza, on pense immédiatement à l'Italie. Et pourtant, son histoire est beaucoup plus ancienne. Certains historiens remontent jusqu'aux Grecs de l'Antiquité, d'autres jusqu'aux Romains ou même jusqu'aux Égyptiens qui cuisinaient déjà des galettes de pain garnies. Quant au mot pizza, eh bien, il reste un véritable mystère. Origine grecque, latine, germanique, même les spécialistes ne sont toujours pas d'accord sur ce point. Mais ce qui est certain, c'est qu'à Naples, au XVIe siècle, on mange déjà une sorte de pizza. Attention, rien à voir avec les cartes interminables des pizzerias actuelles. À l'époque, c'est le repas du peuple. Une pâte cuite au feu de bois, un peu de graisse, parfois quelques herbes, et voilà de quoi nourrir les ouvriers napolitains. Et puis, un jour, débarque un fruit venu d'Amérique du Sud, la tomate. Oui, un fruit. D'ailleurs, les Européens la regardent longtemps avec méfiance, persuadés qu'elle pourrait être toxique. Heureusement, quelques Napolitains plus gourmands que prudents décident d'essayer. Et là, miracle, la pizza rouge est née, et le monde entier peut leur dire merci. Allez, maintenant suivez-moi, on remonte le temps jusqu'en 1889. Le roi d'Italie, Umberto Ier, est en visite à Naples avec son épouse, la reine Margherita. Un célèbre pizzaiolo, Raffaele Esposito, est chargé de préparer plusieurs recettes. L'une d'elles affiche fièrement les couleurs du drapeau italien, le rouge de la tomate, le blanc de la mozzarella et le vert du basilic. La reine adore, et depuis ce jour, la pizza Margherita est devenue l'une des plus célèbres du monde. Comme quoi, parfois, trois ingrédients suffisent à entrer dans l'histoire. On peut dire que la pizza est une grande voyageuse. Au XIXe siècle, des millions d'Italiens quittent leur pays. Ils partent direction les États-Unis, l'Argentine, mais aussi la France ou encore l'Australie. Et dans leurs valises, ils emportent avec eux un petit peu de leur culture. La pizza voyage avec eux. À New York, elle devient plus généreuse. À Chicago, elle se transforme en véritable tourte. Au Canada, naît même la fameuse pizza hawaïenne. Oui, je sais. Certains d'entre vous viennent de froncer les sourcils, car même encore de nos jours, l'ananas sur une pizza continue de nous diviser. Chez nous, c'est Marseille qui ouvre la voie en devenant la capitale française de la pizza.
Dans les années 30, les immigrés italiens s'installent alors dans la cité phocéenne. Mais plutôt que de copier exactement les recettes napolitaines, ils utilisent les produits locaux. Anchois, huile d'olive, fromage, une pizza très provençale voit le jour. Pendant la guerre, alors que de nombreux restaurants ferment, les pizzerias continuent à faire vivre les quartiers. Puis la mode gagne Paris. La première grande pizzeria ouvre ses portes en 1950. Et aujourd'hui, les Français dévorent, tenez-vous bien, près de 900 millions de pizzas chaque année. Autant dire qu'entre nous et la pizza, c'est une belle histoire d'amour. L'histoire de la pizza est aussi remplie de petites anecdotes qui valent le détour. Tenez, par exemple, en 1962, à Marseille, un certain Jean Méritant, que tout le monde surnomme Jeannot le pizzaiolo, a une idée de génie. Il installe un four à bois dans un fourgon Citroën. Oui, vous avez bien entendu, le camion pizza était né. Le food truck avant même que l'expression n'existe. Et autant vous dire qu'à l'époque, ça devait sentir sacrément bon quand Jeannot passait dans les rues de Marseille. Cette même année, 1962, une autre petite révolution, la naissance de la célèbre pizza hawaïenne. Alors attention, accrochez-vous, parce qu'elle n'est pas née à Hawaï, elle a été inventée au Canada par Sam Panopoulos, un restaurateur d'origine grecque, qui avait eu l'idée d'associer du jambon et de l'ananas en s'inspirant des plats sucrés salés asiatiques. Et là, plus de 60 ans après, le débat continue. Pour certains, c'est une merveille, pour d'autres, c'est presque un crime contre la gastronomie italienne. Autre date étonnante, 1974. Pendant que beaucoup d'entre nous découvraient tout juste les calculatrices, certains Américains passaient déjà leur commande de pizza grâce à un ordinateur. Et oui, la pizza était déjà en avance sur son temps. Et ce n'est pas fini. En 2016, des ingénieurs mettent au point un robot capable de fabriquer des pizzas grâce à une imprimante 3D. Je ne sais pas ce que les vieux pizzaiolos napolitains ont pensé de cette invention, mais j'imagine qu'ils ont dû lever un sourcil. Cette même année, en 2016, 250 pizzaiolos se réunissent près de Naples pour réaliser la plus grande pizza du monde. Une pizza de près de 2 km de long. Et le plus beau dans cette histoire, c'est qu'elle a ensuite été distribuée.

arrive une consécration. L'UNESCO inscrit officiellement l'art du pizzaiolo napolitain au patrimoine culturel immatériel de l'humanité. Autrement dit, faire tourner sa pâte dans les airs avec élégance, surveiller son four à bois comme un trésor et transmettre ce savoir-faire de génération en génération, ce n'est plus seulement de la cuisine, c'est du patrimoine mondial. Pas mal pour un plat qui, à l'origine, était celui des plus modestes. Bien préparé, peut-être un repas plutôt équilibré. La pâte apporte des glucides, la modalité des protéines. La tomate regorge de lycopène, un excellent antioxydant. Les légumes ajoutent des fibres et des vitamines. Bref, tout dépend surtout de ce que vous allez mettre dessus. En revanche, certaines pizzas très riches en fromage ou en charcuterie peuvent vite devenir plus généreuses que raisonnables de ce que vous allez mettre dessus. Allez, encore une petite part, parce qu'on sait tous comment ça va finir. Avant de passer en cuisine dans la deuxième partie de Rose, une petite parenthèse musicale. On part à la rencontre d'un duo qui a choisi un nom aussi délicat qu'élégant. Faïence. L'un est originaire d'Épinal, l'autre de Rouen. Mais c'est en Belgique qu'ils se sont rencontrés il y a quelques années. Julien Bouchard et Médéric Gontier, dit Med, que les amateurs de pop connaissent notamment comme guitariste du groupe Tahiti 80, partagent une même passion pour les sonorités des années 90, mais aussi une envie commune d'écrire en français. Et même si dans leur premier single, ils confessent avoir parfois tendance à se perdre, je vous rassure, nous, on va bien se retrouver juste après cette pause musicale pour enfourner nos pizzas maison et découvrir quelques créations gourmandes imaginées par de grands chefs.

0: Nous sommes de retour dans Tous à table sur Graffiti Radio et aujourd'hui, nous célébrons l'une des stars absolues de nos repas en famille ou entre amis, la pizza. Alors, après avoir voyagé de Naples jusqu'à Marseille en passant par New York, il est temps maintenant de s'arrêter derrière nos fourneaux. Parce qu'entre nous, qui n'a jamais rêvé de sortir du four une belle pizza maison avec une pâte croustillante, une mozzarella qui file délicieusement et cette odeur qui envahit toute la cuisine? Bon, et qui n'a jamais aussi connu la petite déception de la pizza qui ressemble davantage à une semelle qu'à une spécialité napolitaine? Rassurez-vous, avec quelques astuces, tout le monde peut devenir pizzaïolo à la maison. Le premier secret, c'est de prendre son temps. Car le premier ingrédient d'une bonne pizza, ce n'est ni la farine, ni la tomate, c'est le temps. Et oui, la pizza nous apprend une belle leçon. Parfois, il faut savoir ralentir. Une bonne pâte, c'est simplement de la farine, de l'eau, un peu de levure, du sel et une pointe d'huile d'olive. Pas besoin d'une liste de courses longue comme un menu de mariage, le plus important, c'est la patience. On prépare sa pâte le matin et on la laisse tranquillement travailler pendant la journée. Un peu comme nous, après le premier café du matin. Plus la pâte va reposer, plus elle développe ses arômes et plus elle sera légère. Ensuite, viennent les vrais gestes des pizzaïolo. Alors, je vais peut-être casser un mythe. Non, vous n'êtes pas obligé de faire tournoyer votre pâte au-dessus de votre tête, comme dans les films. D'ailleurs, votre lustre ou votre chat vous remercieront certainement. Les Italiens travaillent souvent la pâte simplement avec les doigts. On tapote doucement, on étire sans brutaliser. Une pâte à pizza, c'est un peu comme une pâte à modeler. Plus on la maltraite, plus elle se venge. Et surtout, ne surchargez pas votre garniture. Les grands pizzaïolos le répètent tous. Sur une pizza, 3 ou 4 ingrédients suffisent largement. Sinon, ce n'est plus une pizza, c'est un inventaire. Enfin, sachez que le four sera votre meilleur allié. Oui, autre petit conseil essentiel, le four doit être très chaud. Très, très chaud. Les fours napolitains atteignent plus de 400 degrés. À la maison, on fait plus modestement, mais on pousse le thermostat au maximum. L'idéal est même de préchauffer la plaque de cuisson. Ainsi, lorsque votre pizza arrive dessus, elle reçoit un véritable choc thermique. Résultat, une pâte croustillante dessous, moelleuse dessus et un parfum qui risque fort de faire débarquer les voisins à l'heure de votre dîner. Il est temps maintenant de vous suggérer quelques idées gourmandes pour changer des classiques. Parce qu'une pizza, c'est aussi un terrain de jeu extraordinaire. Pourquoi ne pas essayer une pizza estivale avec des courgettes grillées, quelques tomates cerises, de la burrata et du basilic frais. Un vrai parfum qui vous rappellera vos vacances. Ou une pizza forestière avec des champignons, du jambon cru et des copeaux de parmesan. Et puis, pour les amateurs de saveurs plus originales, j'aime beaucoup l'association poire, gorgonzola et noix. Oui, je vous vois sourire derrière votre poste, mais essayez, vous pourriez bien être surpris et ça vous changera de la fourzitoue du dimanche soir pour vider les restes de votre frigo. Et pour les enfants ou les grands-enfants, pourquoi ne pas préparer une pizza dessert, une pâte légèrement sucré, quelques morceaux de banane, un peu de chocolat noir fondu et quelques noisettes concassées. Là, je peux vous garantir qu'il n'en restera pas une miette. Et savez-vous ce que j'aime dans la pizza ? Eh bien, c'est qu'elle est capable de passer des tablées familiales aux plus belles tables gastronomiques. Et aujourd'hui, certains grands chefs s'amusent même avec la pizza comme des enfants, mais avec un talent fou. Tenez, par exemple, le chef italien Simone Zanoni, qui dirige les cuisines du Georges V à Paris. Lui, il reste fidèle à son Italie natale, mais avec beaucoup d'élégance. Il propose notamment une superbe pizza blanche à la mortadelle de Bologne, burrata crémeuse, pistaches concassées et zeste de citron. Une recette toute simple, mais absolument irrésistible. Direction maintenant Marseille, avec l'incroyable Alexandre Mazzia. Élu meilleur chef du monde en 2021, il adore les épices et les saveurs inattendues. Parmi ses créations, on retrouve des associations comme une pizza étonnante, poulpe grillée, citron confit, piment doux et herbes fraîches. Une véritable invitation au voyage. À Menton, Moreau Colagreco, 3 étoiles au Michelin, sublime les produits de la Méditerranée. On lui doit notamment des associations magnifiques autour des agrumes et des légumes du soleil. Alors pourquoi pas une pizza aux fleurs de courgettes, ricotta, anchois et zeste de citron pour nous régaler. Et puis, il y a le chef Juan Albalèze. Toujours plein d'idées joyeuses et colorées. Lui, il aime casser les codes. J'adore son esprit de cuisine décomplexée. Une pizza au chorizo ibérique, poivron grillé, stracciatella et coriandre fraîche. Voilà une création qui lui ressemble parfaitement. Mais s'il y a un véritable magicien de la pizza aujourd'hui, c'est sans doute Giuseppe Cutraro, champion du monde de la pizza en 2019 et chef de Pepe Pizzeria à Paris. Ses créations sont de véritables voyages gourmands. Il propose par exemple une pizza à la crème de courgette, burrata des Pouilles, jambon de Parme et zeste de citron. Une autre associe tomates jaunes, anchois de Cetara et basilic frais. Et l'une de ses plus célèbres marie la mortadelle, les pistaches de Sicile et une burrata crémeuse. De quoi vous inspirer? Comme quoi, la pizza peut être à la fois populaire, généreuse et carrément gastronomique. Et finalement, c'est peut-être ça sa plus grande force. Avec une simple pâte, quelques beaux produits et beaucoup d'imagination, on peut faire voyager tout le monde. Et entre nous, je suis sûr que certains d'entre vous sont déjà en train de noter quelques idées pour le dîner de ce soir. Et justement, pour vous inspirer avant de nous quitter, je voudrais mettre à l'honneur un jeune passionné de cuisine. Il s'appelle Augustin. C'est sans doute l'un des plus fidèles auditeurs de Tous à Table et un jeune cuisinier en herbe, plein d'imagination et certainement pas le moins gourmand. Alors, au lieu de vous proposer une recette de grand chef sur le site graffitiradio.fr comme je le fais d'habitude, j'ai le plaisir aujourd'hui de vous faire découvrir sa propre recette de pizza. Une recette imaginée avec enthousiasme, curiosité et beaucoup de générosité, comme quoi il n'y a pas d'âge pour aimer cuisiner et faire plaisir.
1: Salut Fred, salut les gourmets, salut les gourmands. Laisse-moi présenter aujourd'hui la recette de la pizza d'Augustin. Pour ça, il vous faut un ingrédient secret qui est dans cette liste. Pour commencer, préchauffez votre four jusqu'à 200 degrés. Il vous faut de la pâte, vous l'étalez avec impatience. Vous saupoudrez le romarin, vous allez étaler la sauce tomate avec une cuillère en grand. Une fois que le jambon est coupé, vous allez le mettre sur la pizza. Ensuite, vous coupez la mozzarella. Et après, vous la mettez sur la pizza. Après, vous la mettez dans le four pendant 10 minutes. Et après, le tour est joué. Voilà, salut à Fred, au revoir les gourmets et les gourmands. Bon appétit!
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0: Les rendez-vous de la Maquis sur Graffiti, c'est le rassemblement des maisons de quartier qui organise toutes les semaines, voilà, divers événements que nous découvrons ensemble. Et aujourd'hui, nous allons partir du côté de la Vallée Verte, figurez-vous, du côté de la maison de quartier, plus précisément du centre de loisirs, en compagnie de Christelle. Bonjour Christelle.
1: Bonjour.
0: Responsable de ce centre de loisirs de Vallée Verte à La Roche-sur-Yon. Christelle, tu as décidé de te lancer dans un projet de voyage, de solidarité également. Pour une soirée qui se prépare le 12 septembre. Parlons du projet pour commencer. De quoi s'agit-il exactement?
1: Ben, ça part d'un voyage entre copines du lycée. Mon amie est cambodgienne et j'ai toujours rêvé de partir là-bas. Et donc ça y est, je me lance, je pars en novembre et comme un voyage ne se fait pas comme ça pour moi, je veux mettre une action solidaire derrière.
0: D'accord.
1: Et on a un partenariat avec l'école de son village natal et du coup j'associe les enfants du centre de loisirs pour participer à la fabrication de jeux que j'emmènerai dans mes valises et je cherche aussi des financements pour acheter sur place des jeux un peu plus grands comme des ballons, des cerceaux, des filets, des raquettes. Donc d'où cette soirée qui sera au profit de ces achats.
0: Alors qu'est-ce qui nous attend pour cette soirée justement?
1: Alors plein de belles choses avec des sonorités asiatiques.
0: Forcément.
1: Un documentaire qui raconte la vie des enfants du Cambodge après le drame des Khmer Rouges qui sont partis, qui ont été chassés dans les années, à la fin des années 70. Mm-hmm. Puis un témoignage de Môme et de son histoire, de son parcours. Et après, elle nous cuisinera un très bon repas aux épices cambodgiennes. Pour découvrir aussi les saveurs. Et nous terminerons avec une initiation aux danses khmer, les célèbres apsara khmer.
0: Un véritable appel au voyage, quoi.
1: Je suis déjà un peu partie.
0: Oui, là, c'est ça, c'est le voyage qui se prépare. Avec donc toute cette solidarité qui va se créer autour de toi, Christelle, et de ton ami pour ce voyage au Cambodge. Donc la soirée, c'est le 12 septembre, samedi soir. Ça se passe dans les murs de la maison de quartier.
1: Oui.
0: À la Vallée Verte, à partir de 18h30. 15€ l'entrée pour y participer. Les inscriptions se font de quelle manière, Christelle?
1: Alors, vous pouvez vous rendre directement sur place à la maison de quartier,
0: ouais,
1: ou appeler la maison de quartier pour faire vos réservations.
0: Les coordonnées se retrouvent bien sûr sur amaki.fr. Christelle, je te souhaite d'avance un très bon voyage.
1: Merci.
0: Donc, et un très beau message aussi que tu envoies et que tu vas emmener avec toi dans tes valises pour ce geste de solidarité pour cette soirée du 12 septembre. À très bientôt, Christelle. Au revoir.
1: Merci, à très bientôt. Au revoir.
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1: Excellent week-end à l'écoute des bonnes ondes de Graffiti qui vous guide, bien sûr, chaque semaine dans les méandres des idées de sortie à La Roche-sur-Yon, mais aussi en Vendée. Hein. Vous allez voir, on va pas mal bouger. On commence, bien sûr, à La Roche-sur-Yon avec, pour ce vendredi et même pour ce week-end, hein, complètement samedi et dimanche compris, le grand rendez-vous. C'est le jour J pour le Grand Air et ouvrir les festivités. Enfin, nouvelle saison à découvrir 2026-2027. Alors forcément, toute l'équipe va faire les choses en grand et il vous accueille ce vendredi soir, le 11 septembre à 19h, au plein cœur du manège pour 1h30 de présentation de la nouvelle saison en présence d'artistes invités de la compagnie Les Rustines de Lange. Rendez-vous ensuite sur l'esplanade du Grand Air pour prolonger la soirée ensemble. Et puis, ça va continuer, oui, le week-end, samedi et dimanche. Toute l'équipe va aussi être devant le manège et même à l'intérieur, à l'entrée, pour vous accueillir dans un petit coin chill et pouvoir discuter de cette nouvelle saison ensemble autour de pâtisseries. Pourquoi pas déguster quelques petites planches de charcuterie, le tout avec la musique du collectif Caplet qui vous accompagnera le samedi de 10h à 21h et le dimanche de 10h à 14h. Rendez-vous donc sur l'esplanade du Grand Air. Ce sera pour ce week-end et découvrir la nouvelle programmation et surtout prendre vos réservations. Vous pouvez déjà prendre vos abonnements. Je vous invite d'ailleurs à écouter le J'ai ouï dire spécial dédié à cet événement. Rendez-vous sur graffitiradio.fr. Autre événement musical cette fois-ci qui va nous emmener direction Saint-Gilles-Croix-de-Vie pour ce vendredi soir, c'est le voyage dans le temps que nous propose le Roxy avec les Flaming Groovies.

Des Flaming Groovies va nous faire remonter le temps jusqu'en 1965 lorsque le groupe débute son histoire sous un autre nom d'ailleurs. Il s'appelait les Chosen Few dans sa ville natale de San Francisco. Alors après beaucoup de changements dans les membres et une séparation au milieu des années 90, ils ont rallumé les amplis en 2013, enregistré pas mal d'albums et notamment tourné aux États-Unis, côte Est, côte Ouest, dans le Midwest aussi, beaucoup à San Francisco évidemment. Et puis ils sont revenus en 2016 pour célébrer le 50e anniversaire du groupe avec un nouvel album, Fantastic Plastic, qui figure parmi leurs meilleurs d'ailleurs. Ils le défendront sur la scène du Roxy ce vendredi soir à 21h. Rendez-vous maintenant au Zinor, le Zinor de Montaigu, qui vous accueille non pas pour un, ni pour deux, ni pour trois jours, si, oui, trois jours, mais ce sera déjà bien suffisant, pour célébrer la remise des clés des lieux à l'association Ikroakoa, qui organise depuis déjà plusieurs années des concerts à l'intérieur du Zinor. Et bien ça y est, le lieu leur appartient, alors ils célèbrent ça comme il se doit avec trois soirées thématiques. Pas facile hein, de faire le tour des styles musicaux qui traversent la scène du Zinor, et vu que choisir c'est renoncer, ils ont décidé de séparer en trois jours de fête. Le vendredi, ce sera très tourné autour du rock et du métal, des sonorités punk également avec les Heads Up, les Cold Stress, Spleen également sera présent. Vous aurez également droit au rock

Didi Morgue, le rocker nantais, capillairement inratable, hein, vous le verrez très facilement, et qui maltraite ses guitares depuis maintenant 35 ans, plus de 2000 concerts à travers l'Europe, les Antilles, le Québec ou encore La Réunion. Il est à voir au Zinor ce vendredi soir. Il y aura également la scène ouverte pour pouvoir vous éclater avec les instruments présents. Et ça, c'est que pour le vendredi, parce qu'on continue le lendemain, samedi. Il y a aussi une soirée qui vous attend. On sera plus du côté dub, reggae et hip-hop après une après-midi très festive autour des enfants et de la famille. Une après-midi très familiale qui vous attend à partir de 14h au programme de l'art de rue, des spectacles, des concerts, des food trucks, barbe à papa pour les enfants, même des ateliers pour vous amuser, des stands de maquillage pour la famille. Bref, c'est assez complet ce qui vous attend pour ce samedi après-midi au Zinor de Montaigu. Le soir, donc retour de la musique avec des concerts de dub, reggae et de hip-hop. Et puis le dimanche, le plaisir va se poursuivre aussi entre 11h et 22h. Oui, on pourra commencer déjà en matinale avec du son électro. Alors de l'électro, de l'acide core, de la tribe, de la techno, art techno, tout sera présent pour bien vous faire vivre l'ambiance du Zinor. Voilà, métal, rock, électro, dub, hip-hop, beaucoup de styles passent dans ces murs. Vous y serez certainement pour célébrer cette occasion, voilà, du passage de clé, du passage de flambeau avec le Zinor qui appartient maintenant à Ikroakoa. Eh bien, nous souhaitons longue vie à l'association et bien sûr une très belle soirée pour ce week-end. Profitez-en bien, c'est donc pour ce vendredi, samedi et dimanche à Montaigu. Ce samedi, au Bar des Artistes à La Roche-sur-Yon, il y aura du très gros son aussi avec le retour des Big Jam, la musique qui prend le pouvoir. Tout va commencer ce samedi soir avec un apéro graffiti. Oui, car nous serons présents sur le pavé pour vous faire danser de 18h à 21h avec l'équipe du Haut Comptoir qui fait sa rentrée un peu en avance. Oui, ils reprennent le micro mercredi, mais samedi, ils seront bien en centre-ville de La Roche-sur-Yon pour vous faire bouger. Ce ne sera pas n'importe qui derrière les platines. Oui, profitez-en, vous allez avoir le meilleur du meilleur, l'Abeille, Justin Finger et Dr. Nockman, le trio de l'enfer pour découvrir toutes les pépites qui sont sorties cet été, qu'ils vous ont dénichées en diguant à travers tous leurs disquaires. L'Abeille, Justin Finger et Dr. Nockman, si vous avez des questions à poser à propos de la programmation musicale de Graffiti, je vous invite à aller voir puisque ce sont eux les programmateurs de la radio. Et puis à 21h, la scène ouverte sera pour vous, scène extérieure. Si vous avez envie de vous lancer en tant que musicien, chanteur, chanteuse, guitariste, batteur, les instruments, les micros seront présents. Il n'y aura plus qu'à jouer. Ce sera à vous de jouer sur la scène du Bar des Artistes. Ce sera samedi soir à partir donc de 18h jusqu'à pas d'heure. Profitez-en pour vous exprimer ce samedi en plein centre-ville de La Roche-sur-Yon. Et puis on termine avec un événement aussi pour ce samedi et dimanche, direction Saint-Malo-du-Bois avec l'association Yubata et compagnie qui organise sa 6e édition du festival Les Boucaniers à Poupées, les pirates qui s'installent dans la vallée de Poupées. Ce sera ce 12 et 13 septembre au programme marché artisanal, démonstration de métiers d'art, des concerts, des spectacles, beaucoup d'animations prévues. C'est à Saint-Malo-du-Bois qu'ils vous attendent avec donc la 6e édition du festival des Boucaniers. L'entrée est à prix libre et conscient. À vous d'en profiter aussi pour ce samedi et dimanche en restant toujours à l'écoute des bonnes ondes de Graffiti. Bon week-end.

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1: 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Salut les entendeurs et bonsoir aux écouteurs. 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Allez, c'est la rentrée sur Graffiti comme partout en France, sur toutes les structures associatives, éducatives, ANCO. 23e saison, épisode 1045 pour traiter ce soir d'albums sortis en l'année 2001. Et oui, pour ceux qui découvrent l'émission, j'ai commencé les albums qui sortaient en 1954. C'était il y a 23 ans et donc maintenant on en est à 2001, j'en suis à 2001. Et ce soir, ça va être des albums de The Avalanches, Daft Punk, Miss Keating, Roy Scop et A Silver Mountain Zion. The Avalanches, en l'an 2000, alors que le sample commence tout juste à être considéré comme une discipline artistique à part entière. Bien avant que le mashup ne devienne un phénomène. Mashup, c'est prendre des extraits de morceaux rock pop, mettre un petit son bien disco derrière, et puis de mixer un petit peu tout. Les paroles. Prendre des extraits de morceaux rock pop, mettre un petit son bien disco derrière, et puis de mixer un petit peu tout. Prendre des extraits donc de devienne un phénomène de mode aussi prévisible qu'éphémère, même si ça a un petit peu disparu maintenant, mais enfin ça a quand même un lien aussi mystérieux que génial. Si Avalanches débarque avec un disque qui ressemble à rien de connu, le Since I Left You, nous sommes bien en 2001. Les Avalanches ne se contentent pas de jouer avec les extraits sonores, ils en font une religion, une folie organisée, une encyclopédie musicale passée à la moulinette. D'une imagination débridée, leur approche, une démesure assumée, un éclectisme vertigineux et surtout une capacité rare à transformer le collage en art pur. Résultat, un pont inattendu entre la pop mélodique et l'électronique expérimentale, celle que la musique, quand elle ose tout en ce début des années 2000, peut tout réinventer.

0: Vous êtes sur Graffiti dans un morceau d'Histoire du Rock, The Avalanches, pour commencer la session du soir.
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avez compris, le rock en termes génériques, puisque je traite de l'émission des groupes qui ont marqué l'histoire, peu du rock, de l'électro, ce sera le cas ce soir, beaucoup d'électro avec The Avalanches, Daft Punk, Miss Keating, Roy Sop, puis après un petit peu de post-rock avec T-Silver, Monster, Zion. Pour l'instant, essayez de démêler les cheveux des samples qui composent cet album. Il y en a plein qui ont essayé, se relève de l'exercice vain, voire dangereux pour la santé mentale. Les rumeurs parlent de 900 emprunts. Troublante, comme si chaque morceau, aussi chaotique, chaotique soit-il, logique secrète. L'idée même de titre semble obsolète hein, sur cet album, à part quelques pièces plus structurées. Et puis souvenez-vous, un an plus tard, en 2002, Too Many DJs, les Belges, hein, poussaient l'art du mix sonore encore plus loin. Je vous en parlerai donc là, quand je traiterai de cette année 2002. Mais avec une ironie assumée, des collisions sonores calculées. L'album Since I Left You, eh bien, de The Avalanches, eh bien, leur force, leur grande force, c'est d'avoir créé un objet musical unique, intemporel, qui continue de fasciner bien après sa sortie. Un disque qui, 25 ans après sa sortie, donc, n'a pas pris une ride, preuve que la folie, parfois, est la seule forme de sagesse qui vaille.

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Vous êtes bien sur Graffiti dans un morceau d'histoire du rock. Et oui, et là on est dans le pop plutôt électro même, avec toutes ces idées de samples et de récupérer les sons sur d'autres productions. Et un morceau d'histoire du rock, pour ceux qui découvrent, c'est la remontée dans le temps depuis 1954 de cette thématique pop, rock, folk, électro. Et deuxième artiste pour ce soir, deuxième opus en fait de Thomas Bangalter et Guy Manuel de Omen Christo. Discovery du collectif et du duo Daft Punk, hein, qui a marqué les esprits avec la même force que Homework, même si la critique cette fois s'est montrée moins unanime. Mais souvenez-vous, à côté de ce disque est né un film d'animation signé Leiji Matsumoto, le père d'Albator ou de Galaxy Express 999. Discovery, l'album Discovery, se présente donc comme un album concept, une odyssée spatiale peuplée d'extraterrestres, de super-héros, de héros, de voyages interstellaires, le tout transporté en musique et magnifié par le DVD Interstellar 5-5, tout simplement. Attention pourtant, si l'univers visuel est tentant, Discovery n'est pas une simple bande-son, il s'affirme comme une œuvre musicale autonome, bien loin de dépendre de ces images. Donc je vous invite à l'écouter sans visualiser le DVD, cet album. Musicalement, le duo parisien quitte les pistes disco du Homework sorti quelques temps avant pour un groove plus funk, tout en respectant et en restant ancré dans l'ADN house qui les définit. Autre nouveau, la voix sur cet album prend plus de place avec pas moins de 6 titres chantés, offrant à l'album une dimension pop et accessible. Leur signature, cette fameuse French Touch, est toujours là, mais Discovery rompt délibérément avec son album précédent. Vous êtes sur Graffiti et c'est parti pour un petit moment session Daft Punk.

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1: Et toujours dans un morceau d'histoire du rock, Discovery, sorti en 2001, plus grand public que son album précédent, plus immédiat. Cet album s'ouvre donc sur ce One More Time, un single qui s'inscrit sans complexe dans la lignée des tubes dance des années 90. Certains y verront un manque d'audace. Il est vrai que l'innovation n'est pas le maître mot ici. Pourtant, cette accessibilité a du bon. Elle naît d'une diversité nouvelle, même si quelques morceaux comme Height, Life ou Too Long pêchent par leur répétitivité. La vraie magie de Discovery, ce sont les solos d'instruments filtrés, ces éclats de guitare électrique et ces nappes synthétiques qui s'enchaînent sans jamais se ressembler. Aérodynamique en est l'exemple parfait, un hommage déjanté à AC/DC, donc les cloches de Hell's Bells dès le début du morceau, le riff façon Thunderstruck, boosté au funk et passé au Tamis Daft Punk. Résultat, un morceau qui respire l'énergie entre clin d'œil et réinvention.

toujours sur Graffiti, côté sample sur cet album Discovery, Daft Punk, le Harder, Better, Faster, Stronger, doit sa rythmique à Cola Bottle Baby d'Edwin Birdsong, tandis que Digital Love puis son I Love You More de George Duke. Oui, à chaque fois on pense que, hein, on est d'accord, ils sont allés plonger et chercher aussi chez d'autres. Le duo joue avec les voix robotisées, les filtres et les textures pour créer une cohérence bluffante, presque organique. La preuve, Harder, Better, Faster, Stronger, reprise donc du Cola Bottle Baby et le Digital Love de George Duke sur Graffiti, un morceau d'histoire du rock, Daft Punk.

Enfin, sur cet album Discovery sorti en 2001, je me dois de parler ce Veridisque quo, statu quo, ouais, ok, une instrumentale sombre et hypnotique, presque minimaliste qui rappelle par moments Jean-Michel Jarre, ouais, simple, répétitive mais d'une efficacité redoutable. Un morceau qui touche surtout droit au cœur, comme une mélancolie électro. Et certains, lorsqu'ils entendent ce morceau, et je leur fais un gros bisou, eh bien, sont pris d'émotion et pleurent souvent en entendant ce titre. Et ce n'est pas grave, il faut libérer ses émotions. Veridis, quo, sur Graffiti, Daft Punk, dans un morceau d'histoire du rock, volé électro ce soir pour des albums sortis en 2001. Discovery, Daft Punk, Veridisco sur Graffiti en FM ou sur graffiti.fr sur le web.

Allez, place au troisième artiste de la session de ce soir, avant que Berlin ne s'impose comme le QG mondial de l'électroclash. Un duo venu de Grenoble, rendez-vous compte, en France. Et oui, a déjà déposé la première pierre du mouvement en ces années 90, finalement, 2000. Miskitting and the Hacker, alliance de la glace et du feu, de la techno pure et de la pop pervertie. À la croisée du dance floor et du désenchantement, ils injectent une énergie punk dans des synthés hérités des années 80. Leur histoire commence au tout début des années 90. Caroline Hervé et Michel Amato se croisent dans les mêmes fêtes de la région grenobloise où la techno naissante agit comme une sésame vers la liberté. Eux, comme beaucoup de leurs camarades, y voient une porte de sortie à la grisaille provinciale. Caroline cessée aux platines et bientôt elle deviendra Miss Keating. Pendant que Michel, rebaptisé The Hiker, s'enferme dans un studio bricolé pour produire ses premiers maxis de techno abrasive. Ensemble, ils trouvent un équilibre entre la rigueur mécanique de Kraftwerk et la sensualité troupe de Soft Cell, Visage, Depeche Mode ou The Human League. Leur horizon s'appelle 1982, l'année fantasmée où la pop a épousé la machine.

Dans les années 90, Caroline Hervé traîne déjà ses baskets dans les clubs d'Acid House de Grenoble, transformées à la hâte d'anciennes boîtes de nuit à néon rose. Pour payer ses entrées, elle devient gogo danseuse, mais jamais sans garder la tête froide. Avec sa bande, elle écume les rêves françaises naissantes, découvre KLF, LFO, Aphex Twin. Tout ça, c'est traité dans un morceau d'histoire du rock. Tout le catalogue du label Warp, une éducation sentimentale par les basses fréquences.

1994, un incident domestique scelle le destin de Caroline Hervé, Miss Keating. Une dispute avec son petit ami DJ Raté. Elle s'empare des platines, aligne deux disques et mixe mieux que lui. La légende veut qu'elle ait rangé ses vinyles pour de bon. Dans les années suivantes, Miss Keating et The Hacker deviennent les ambassadeurs d'une Grenoble soudain convertie en mini Berlin autour de Berlin, hein, je pourrais dire en mini Berlin, mais oui, comme ça rime. Autour de Gravit, Oxia, Kikos, Driver et les labels Good Life ou Ozone qui font de la ville Grenoble un laboratoire techno. Faut le dire, hein, c'était en 2001 et Grenoble était à la pointe en France de ce type de musique.

Miss Keating, first album avec The Hacker, 2001, leur disque commun. First album hein, fait l'effet d'une déflagration avec son mélange de froideur synthétique et d'ironie sexuelle. Il devient la pierre angulaire d'un mouvement électroclash. The Hacker y compose une électroclinique inspirée de Cybotron, Kraftwerk, Depeche Mode, tandis que Miss Keating s'y érige en dominatrice distante, voix blanche et détachée entre infirmière et Android. Sur le titre le plus connu hein, de l'époque en tout cas, Frank Sinatra, son refrain provocateur « Suck my dick, lick my ass » devient le slogan d'une génération trop blasée pour encore croire à la décence. Miss Keating, il joue la provocation avec un humour glacial, glissant ça et là, quelques mots de français qui ajoutent au trouble. Le morceau fera le tour du monde et propulsera le duo au rang d'icône du club.

Lick My Ass. Dans le sillage de ce succès, Caroline multiplie les collaborations. Félix Daoskat, Sven Vatt, Steve Bug, Chickson Speed, autant de variations sur le même fantasme d'une électro chic et punk à la fois. Pendant ce temps, The Hacker poursuit sa route, fidèle à son esthétique sombre et futuriste, réinventant sans la relâche la mélancolie des machines analogiques. Avec First Album, sorti donc en 2001, Miskitting and the Hacker ont donné un visage, une voix, une attitude à toute une scène. Ils ont aussi prouvé qu'on pouvait venir d'une ville de la montagne, Grenoble, et redéfinir les nuits de Berlin, de Londres, de New York. Ils iront s'installer quelque temps à Berlin. Leur univers mi-cuir, mi-néon reste une métaphore parfaite des années 2000. Un mélange d'ironie, de désir et de déconnexion, et dans le vacarme de l'électro des 20 dernières années, leur beat glacé continue de résonner comme un manifeste, celui d'une époque qui dansait avec le sourire.

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1: Là aussi, je sais pas où ils sont allés chercher ce son, mais ça me rappelle bien des choses que j'ai entendues dans les années 80. Au tournant des années 2000, alors que la planète électro s'agit entre... Là aussi, je sais pas où ils sont allés chercher ce son, mais ça me rappelle bien des choses que j'ai entendues dans les années 80. Au tournant des années 2000, alors que la planète électro s'agit... Là aussi, je sais pas où ils sont allés chercher ce son végien venu du froid qui s'invite dans la danse avec une élégance déconcertante. Certainement accroché son nom, Torbjörn Buttedland et Sven Berg, alias Royksopp, réussissent là où beaucoup échouent. Injecter de l'âme dans les machines, leur formule un mélange savant de disco sous tranquillisant, dizzy listing futuriste et de trip-hop nordique. Et ce mouvement fait rapidement école, repéré par le label londonien Wall of Sound. Ils signent leur premier contrat avant de s'isoler dans les montagnes de Tromsø pour enregistrer ce qui deviendra le Melody EM, un disque conçu, selon leurs propres mots, dans la dèche, entre deux randonnées et trois assiettes de riz purée. La misère parfois du bon de cette austérité est née une pop électronique d'une richesse inouï. Dès l'ouverture, ce saut easy que vous entendez déjà derrière ma voix déroule sa boucle hypnotique et place la barre très haut. C'est un tube en apesanteur qui annonce les futurs joyaux de l'album Porlino et Remind Me, porté par la voix douce et mélancolique d'Erland Hoy de Kings of Convenience, dont je vous ai déjà parlé. Sous leur air de comptine synthétique, ces morceaux cachent une profondeur émotionnelle qui déroute l'électronique qui devient humaine et presque tactile.

Ah, ça me fait drôle de réentendre ces sons. Parfois, je les réécoute juste avant l'émission. Puis là, ça fait longtemps que j'ai pas écouté cet album. Je l'ai en vinyle. Et puis surtout, j'avais découvert cet album, enfin, tous ces titres. Et c'est peut-être le moment de rendre hommage au festival de la Route du Rock, bien sûr, à Saint-Malo. J'avais été scotché par cette prestation. Je sais pas s'ils étaient passés en 2001, en 2002, mais je les avais vus en direct. Et je peux vous dire que là, dans le noir, dans le fort de Saint-Malo, c'était extraordinaire. Roy Sop, c'est un peu la rencontre improbable entre Eric Satie et Francis Lai, passé au filtre d'un sampleur et d'un cœur norvégien. Le duo Roy Sop cisèle des sons avec une précision d'orfèvre tout en laissant filtrer une chaleur organique inattendue. La question déjà portée à l'époque et posée par Portiched 10 ans plus tôt revient peut-on, ouais, en 1990, Portiched posait la question: peut-on faire pleurer les machines? Et ben chez Roy Sop, la réponse est oui, suspendue comme un écho dans la neige. Les nappes du titre suivant, là, le Apple, c'est pour ça que j'ai un peu coupé le son de ce dernier morceau. La montée de Higher Place rappelle que la mélodie peut aussi faire danser. La froideur du nord y devient moelleuse, presque caressante, un paradoxe typiquement scandinave. Sur Graffiti ce soir, c'est électro, c'est presque dance, et j'en suis content parce que ce sont des musiques que j'aime bien.

Allez, dernier artiste pour cette session du jour, T. Silvermont Zion Memorial, né des cendres encore chaudes de Godspeed You Black Emperor, avec Emfrim, Sophie et Thierry en figure de proue, et s'offre en 2001 une escapade sonore aussi envoûtante que mélancolique. Hein. Godspeed You Black Emperor, je vous en ai déjà parlé dans un morceau d'histoire du rock, et là ils s'écartent, ils font une petite incartade et ils y vont tranquille. Le sextet, loin du chaos orchestré de leur formation d'origine, cultive une intensité plus discrète, presque confidentielle, où les lignes de guitare et les arpèges de piano épurés à l'extrême dialoguent avec les nappes de cordes qui semblent suspendues dans l'air. Un équilibre fragile, une beauté qui fait mal et qui surtout donne envie d'écouter encore et encore. Et ça aussi, vous mettez le vinyle sur la platine, le casque, et je vous assure que c'est efficace. Ça va être de la coolitude jusqu'à la fin de la session. T. Silvermont Zion Memorial sur Graffiti, dans un morceau d'histoire du rock. Et ça, c'est une pièce historique, je vous l'assure. Si vous ne connaissez pas, je vous laisse découvrir.

Allez, vous l'avez compris, pour cette fin de session, T-Silver Mountain Zion Memorial, du post-rock, hein, de la coolitude fait de fragilité, de tension contenue, des guitares en velours, des cordes qui pleurent sans pathos, des touches de piano éparpillées comme des souvenirs. Et cette voix rare mais déchirante qui surgit sur deux titres pour mieux nous hanter. La basse discrète trace une ligne sombre sous les envolées psychédéliques rares mais fulgurantes. L'album aussi, entre apaisement et vertige captivant, et chaque virage aussi fascinant que les œuvres de la maison mère, mais avec une intimité qui lui est propre. Et puis il y a ce final que je vais vous faire entendre sur cette fin de session, le Triumph of Our Tired Eyes, où la voix brisée d'Emfrin portée par les violons achève de nous désarmer. On imagine aisément ce disque en bande-son de ces nuits solitaires où l'on préfère le silence des autres à leur présence. Une musique qui décidément ne demande qu'à être écoutée. Je vais donc me taire dans l'ombre entre deux soupirs. Cold Move Mountains et Triumph of Our Tired Eyes sur Graffiti, T-Silver Mountain Zion Memorial, dans un morceau d'histoire du rock, post-rock, sur le 88.6 ou graffitiradio.fr.

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0: Eh bien voilà, il est temps pour moi de passer les curfrères, les casquettes et les macros. Cela a été un véritable plaisir de vous faire découvrir ou redécouvrir les albums, des albums sortis en l'année 2001. The Avalanches, Daft Punk, Miss Keating, Royce Hopp et Silver Mounted Zion Orchestra ce soir. Et merci à vous pour votre présence derrière le poste, l'ordinateur ou votre téléphone portable. Caressez bien l'omoplate, que la force soit avec vous et soyez à l'écoute coûte que coûte la semaine prochaine. Si vous avez aimé, parlez-en autour de vous. N'hésitez pas à aller sur le site de la radio à partir de demain ou à deux pieds, graffitiradio.fr, pour avoir la playlist, pour écouter, voire télécharger la balade de diffusion de l'émission. Vous pouvez aussi vous abonner via Apple Podcast, et si vous n'avez pas aimé, alors chut, que cela reste entre nous. 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

Excellent week-end à l'écoute des bonnes ondes de Graffiti qui vous guide, bien sûr, chaque semaine dans les méandres des idées de sortie à La Roche-sur-Yon, mais aussi en Vendée. Hein. Vous allez voir, on va pas mal bouger. On commence, bien sûr, à La Roche-sur-Yon avec, pour ce vendredi, et même pour ce week-end, hein, complètement, samedi et dimanche compris, le grand rendez-vous. C'est le jour J pour le Grand Air et ouvrir les festivités. Enfin, nouvelle saison à découvrir 2026-2027. Alors forcément, toute l'équipe va faire les choses en grand et il vous accueille ce vendredi soir, le 11 septembre à 19h, au plein cœur du manège, pour 1h30 de présentation de la nouvelle saison en présence d'artistes invités de la compagnie Les Rustines de Lange. Rendez-vous ensuite sur l'esplanade du Grand Air pour prolonger la soirée ensemble. Et puis, ça va continuer, oui, le week-end, samedi et dimanche. Toute l'équipe va aussi être devant le manège et même à l'intérieur, à l'entrée, pour vous accueillir dans un petit coin chill et pouvoir discuter de cette nouvelle saison ensemble autour de pâtisserie, pourquoi pas déguster quelques petites planches de charcuterie, le tout avec la musique du collectif Caplet qui vous accompagnera le samedi de 10h à 21h et le dimanche de 10h à 14h. Rendez-vous donc sur l'esplanade du Grand Air, ce sera pour ce week-end, et découvrir la nouvelle programmation et surtout prendre vos réservations. Vous pouvez déjà prendre vos abonnements. Je vous invite d'ailleurs à écouter le J'ai ouï dire spécial dédié à cet événement. 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Autre événement musical cette fois-ci qui va nous emmener direction Saint-Gilles-Croix-de-Vie pour ce vendredi soir, c'est le voyage dans le temps que nous propose le Roxy avec les Flaming Groovies.

Les Flaming Groovies va nous faire remonter le temps jusqu'en 1965, lorsque le groupe débute son histoire sous un autre nom d'ailleurs. Il s'appelait les Chosen Few dans sa ville natale de San Francisco. Alors après beaucoup de changements dans les membres et une séparation au milieu des années 90, ils ont rallumé les amplis en 2013, enregistré pas mal d'albums et notamment tourné aux États-Unis, côte Est, côte Ouest, dans le Midwest aussi, beaucoup à San Francisco évidemment. Et puis ils sont revenus en 2016 pour célébrer le 50e anniversaire du groupe avec un nouvel album, Fantastic Plastic, qui figure parmi leurs meilleurs d'ailleurs. Ils le défendront sur la scène du Roxy ce vendredi soir à 21h. Rendez-vous maintenant au Zinor, le Zinor de Montaigu, qui vous accueille non pas pour un, ni pour deux, ni pour trois jours, si, oui, trois jours, mais ce sera déjà bien suffisant, pour célébrer la remise des clés des lieux à l'association Ikroakoa, qui organise depuis déjà plusieurs années des concerts à l'intérieur du Zinor. Et bien ça y est, le lieu leur appartient, alors ils célèbrent ça comme il se doit avec trois soirées thématiques. Pas facile hein, de faire le tour des styles musicaux qui traversent la scène du Zinor, et vu que choisir c'est renoncer, ils ont décidé de séparer en trois jours de fête. Le vendredi, ce sera très tourné autour du rock et du métal, des sonorités punk également, avec les Heads Up, les Cold Stress, Spleen également sera présent. Vous aurez également droit au rock de

Guy Morgue, le rocker nantais, capillairement inratable, hein, vous le verrez très facilement, et qui maltraite ses guitares depuis maintenant 35 ans, plus de 2000 concerts à travers l'Europe, les Antilles, le Québec ou encore La Réunion. Il est à voir au Zinor ce vendredi soir. Il y aura également la scène ouverte pour pouvoir vous éclater avec les instruments présents. Et ça, c'est que pour le vendredi, parce qu'on continue le lendemain, samedi. Il y a aussi une soirée qui vous attend. On sera plus du côté dub, reggae et hip-hop après une après-midi très festive autour des enfants et de la famille. Une après-midi très familiale qui vous attend à partir de 14h au programme de l'art de rue, des spectacles, des concerts, des food trucks, barbe à papa pour les enfants, même des ateliers pour vous amuser, des stands de maquillage pour la famille. Bref, c'est assez complet ce qui vous attend pour ce samedi après-midi au Zinor de Montaigu. Le soir, donc, retour de la musique avec des concerts de dub, reggae et de hip-hop. Et puis, le dimanche, le plaisir va se poursuivre aussi entre 11h et 22h. Oui, on pourra commencer déjà en matinale avec du son électro. Alors, de l'électro, de l'acidcore, de la tribe, de la techno, art techno, tout sera présent pour bien vous faire vivre l'ambiance du Zinor. Voilà, métal, rock, électro, dub, hip-hop, beaucoup de styles passent dans ces murs. Vous y serez certainement pour célébrer cette occasion. Voilà, du passage de clé, du passage de flambeau avec le Zinor qui appartient maintenant à Ikroakoa. Eh bien, nous souhaitons longue vie à l'association et bien sûr une très belle soirée pour ce week-end. Profitez-en bien, c'est donc pour ce vendredi, samedi et dimanche à Montaigu. Ce samedi, au Bar des Artistes à La Roche-sur-Yon, il y aura du très gros son aussi avec le retour des Big Jam, la musique qui prend le pouvoir. Tout va commencer ce samedi soir avec un apéro graffiti. Oui, car nous serons présents sur le pavé pour vous faire danser de 18h à 21h avec l'équipe du Haut Comptoir qui fait sa rentrée un peu en avance. Oui, ils reprennent le micro mercredi, mais samedi, ils seront bien en centre-ville de La Roche-sur-Yon pour vous faire bouger. Ce ne sera pas n'importe qui derrière les platines. Oui, profitez-en, vous allez avoir le meilleur du meilleur, l'abeille, Justin Finger et Dr. Nockman, le trio de l'enfer pour découvrir toutes les pépites qui sont sorties cet été, qu'ils vous ont dénichées en diguant à travers tous leurs disquaires. L'abeille, Justin Finger et Dr. Nockman, si vous avez des questions à poser à propos de la programmation musicale de Graffiti, je vous invite à les voir puisque ce sont eux les programmateurs de la radio. Et puis à 21h, la scène ouverte sera pour vous, scène extérieure. Si vous avez envie de vous lancer en tant que musicien, chanteur, chanteuse, guitariste, batteur, les instruments, les micros seront présents. Il n'y aura plus qu'à jouer, ce sera à vous de jouer sur la scène du Bar des Artistes. Ce sera samedi soir à partir donc de 18h jusqu'à pas d'heure. Profitez-en pour vous exprimer ce samedi en plein centre-ville de La Roche-sur-Yon. Et puis on termine avec un événement aussi pour ce samedi et dimanche, direction Saint-Malo-du-Bois avec l'association Yubata et compagnie qui organise sa 6e édition du festival Les Boucaniers à Poupées, les pirates qui s'installent dans la vallée de Poupées. Ce sera ce 12 et 13 septembre au programme Marché Artisanal, démonstration de métiers d'art, des concerts, des spectacles, beaucoup d'animations prévues. C'est à Saint-Malo-du-Bois qu'ils vous attendent avec donc la 6e édition du festival des Boucaniers. L'entrée est à prix libre et conscient. À vous d'en profiter aussi pour ce samedi et dimanche en restant toujours à l'écoute des bonnes ondes de Graffiti. Bon week-end.

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musicale positive, c'est MC Edge, cultivateur de sol musical. 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

0: jouer le 100% vinyle sur Graffiti. Dédicace à tous les passionnés du vinyle. On se retrouve très vite dans les dancehall parties cet été ou cet hiver prochain. Des bisous les auditeurs. Bye bye.
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1: Il a compris qu'il était dans un hôpital ?
2: Je crois pas qu'il ait compris, là, parce que apparemment c'est un patient qui a de graves troubles de personnalité, parce qu'il parle toujours à la première personne du pluriel. Voilà. Nous sommes là, nous ne prendrons pas le traitement, donc je sais pas combien ils sont, mais enfin apparemment il est pas seul.

0: je peux dire que tous les patients qui sortent d'ici, moi je les considère toujours comme dangereux. On peut pas dire que du jour au lendemain, après 6 mois...
1: Ils resteront dangereux même s'ils quittent cette unité.
0: Pour moi, il y a toujours un risque. Hein.
1: Ça fait peur ce que vous dites alors. Mais cette réinsertion, elle peut se faire du coup au prix de nouvelles victimes s'ils rechutent.
0: Pareil, c'est vrai que c'est le risque.